Ça fait que, en fait, je me suis toujours senti sans lieu, sans appartenance. Mais l'image d'un lieu, c'est l'image

Éclair poussé l'éminence pacifique. Monarque ingénue et fière, elle seule domine. L'assemblée docile chemine vers son parfum, périmine.

Y a-t-il les beautés mécaniques? Pardonnez la décadence organique. Sous son écran.